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1: Bonjour, bonjour à tous. 2 ans de prison ferme pour avoir échangé des images pédopornographiques. C'est un Vosgien de 55 ans du secteur de Thaon-les-Vosges qui était jugé en récidive car il avait déjà été condamné en novembre 2024 pour ce genre de fait. Il avait été condamné à de la prison avec sursis à l'époque. Il a recommencé, a donc été jugé coupable et condamné à 2 ans de prison ferme avec suivi socio-judiciaire pour 10 ans. Des sapeurs-pompiers vosgiens en renfort pour les feux de forêt de Fontainebleau, mais aussi dans le sud de la France, et ils sont nombreux. Hier encore, des pompiers et des véhicules de notre département sont partis pour renforcer le dispositif dans le Var. En football, l'ES Thaon recevra Ivry le 29 août pour débuter cette nouvelle saison. Le calendrier de la saison pour Thaon a été publié hier midi. Idée de sortie à Plombières-les-Bains ce week-end, il y a le festival consacré aux combis Volkswagen et aux coccinelles, et en complément, un marché artisanal est prévu. Ce sera samedi entre 10h et 20h30 avec pas loin d'une quarantaine d'exposants. Dans l'actualité nationale et internationale, les incendies continuent leur progression en France. En Gironde, plusieurs milliers d'habitants et vacanciers ont été évacués hier dans le bassin d'Arcachon. Dans le Var, un incendie a déjà parcouru pas loin de 3000 hectares. Le Gard, les Bouches-du-Rhône, le Var et le Vaucluse et l'Aude restent en vigilance rouge incendie. Aujourd'hui, Économie Total Énergie remet en place le plafonnement de l'essence à 1,99€ et le diesel à 2,25€, alors que le cours du baril de pétrole a dépassé les 95 $. Politique, la ministre de la Transition écologique reste finalement au gouvernement. Elle a pourtant présenté sa démission hier matin après l'adoption de la loi d'urgence agricole. Démission refusée, Monique Barbu reste au gouvernement. Allez, on passe à la météo dans les Vosges. Grand soleil, ciel bleu et quelques cumulus de beau temps, c'est le programme pour aujourd'hui. 11-12 degrés relevés ce matin. On aura 25 à 26 au meilleur de la journée dans les Vosges.
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1: Bonjour, bonjour à tous. À l'heure où les Vosges sont en alerte sécheresse, parlons d'eau ce matin et des réseaux d'eau de nos communes. Faut savoir qu'au niveau national, on estime que les fuites sur ces réseaux font perdre 20% d'eau potable, 1 litre sur 5. Les communes l'ont compris et agissent. Coup de projecteur sur Bruyères. Patrick Pibissé, adjoint aux travaux à la mairie, avec une action qui est lancée dans ce domaine de l'eau. Est-ce que vous pouvez nous en dire un peu plus?
2: C'est une grande étude de diagnostic pour le système d'eau potable, pour mieux connaître notre réseau et pour le protéger et l'améliorer. Il va y avoir un diagnostic global du réseau, donc c'est cartographier précisément l'ensemble des réseaux, analyser la production, les consommations et les besoins à futur, et rechercher les fuites et améliorer le rendement. Et surtout étudier les risques, pollution, rupture et pénurie. En résumé, on fait un bilan complet de l'état de santé de notre réseau d'eau, durée estimée à environ 18 mois.
1: Interview complète à retrouver sur notre site internet vosgesfm.fr. Près de 2000 téléphones portables ont été collectés dans les Vosges grâce à la mobilisation d'Evodia et des collectivités qui ont participé à cette grande collecte solidaire de téléphones portables. Les appareils collectés sont maintenant confiés à une structure d'Emmaüs avant d'être reconditionnés ou à défaut dépollués et recyclés. Belle opération d'Evodia. Si vous avez encore des vieux téléphones qui traînent chez vous, c'est possible de les donner en allant sur le site jedonnemontelephone.fr. Un projet artistique lancé demain à l'occasion de la 37e édition du Festival International de Géographie de Saint-Dié, consacré au thème du paysage. Le festival sort de Saint-Dié pour aller sur la friche du Souche à Hanoul. Trois artistes vont créer des œuvres monumentales de street art. Le premier artiste commence demain. Les œuvres formeront un véritable parcours artistique à ciel ouvert qui sera révélé à l'occasion de l'ouverture du FIC 2026. Ce sera donc début octobre. Idée de sortie à Thaon-les-Vosges avec la Folle Furieuse, organisée ce dimanche, une course d'obstacles, un parcours de 5 km, une vingtaine d'obstacles. Pensez à vous inscrire dès aujourd'hui. Ça se passe dimanche au WAM Park de Thaon-les-Vosges. Grand soleil, ciel bleu et quelques cumulus de beau temps, c'est le programme du jour dans les Vosges. Pour les températures, c'est toujours un peu frais le matin, 11-12 degrés en moyenne, plus frais sur certains secteurs. Cet après-midi, on aura 24 à Gérardmer, La Bresse, 25 à Remiremont et Bruyères, 26 sur Épinal et Vittel. Demain, on change pas grand-chose, du soleil, un mercure qui va même monter un petit peu dans l'après-midi. Ce week-end, le vent change d'orientation, un air plus chaud samedi, ça peut peut-être tourner à l'orage dimanche sur notre département.
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1: Bonjour, bonjour à tous. 2 ans de prison ferme pour avoir échangé des images pédopornographiques. C'est un Vosgien de 55 ans du secteur de Thaon qui était jugé en récidive car il avait déjà été condamné en novembre 2024 pour ce genre de fait, condamné à de la prison avec sursis. Il a recommencé, a donc été jugé coupable et condamné à 2 ans de prison ferme avec suivi socio-judiciaire pour 10 ans. Des sapeurs-pompiers vosgiens en renfort pour les feux de forêt un peu partout en France. Forêt de Fontainebleau, c'est encore d'actualité. Dans le sud de la France aussi, hier encore, des pompiers et des véhicules de notre département sont partis en renfort dans le Var. Idée de sortie à Thaon-les-Vosges avec la Folle Furieuse, organisée ce dimanche. Une course d'obstacles ouverte à toute la famille, parcours de 5 km avec une vingtaine d'obstacles. Pensez à vous inscrire dès aujourd'hui, ça se passe dimanche au WAM Park de Thaon-les-Vosges. Autre idée de sortie à Gérardmer avec une conférence cet après-midi sur le thème « Comment découvrir la montagne vosgienne ». Autrement, c'est animé par Yannick Holzer, accompagnateur en montagne, à 17h30 aujourd'hui au Grattoir à Gérardmer. Dans l'actualité nationale et internationale, les incendies continuent leur progression un peu partout en France. En Gironde, plusieurs milliers d'habitants et de vacanciers ont dû être évacués hier dans le secteur du bassin d'Arcachon. Dans le Var, un incendie a déjà parcouru pas loin de 3000 hectares. Plusieurs départements restent en vigilance rouge. Incendie aujourd'hui. Politique, la ministre de la transition écologique reste finalement au gouvernement. Elle a pourtant présenté sa démission hier matin après l'adoption de la loi d'urgence agricole au Parlement. Démission refusée et Monique Barbus s'est finalement laissée convaincre par le président de la République de rester à son poste. Au Moyen-Orient, Donald Trump menace l'Iran de nouvelles frappes sur des infrastructures civiles en affirmant que chaque tir de l'Iran sur un navire dans le détroit d'Ormuz donnera lieu à un pont ou une centrale électrique détruit. Allez, la météo dans les Vosges, grand soleil aujourd'hui, un peu frais ce matin, 11-12 degrés relevés, ça va monter hein, jusqu'à 25 à 26 aujourd'hui dans les Vosges.
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1: Bonjour, bonjour à tous. Grande opération de contrôle dans le massif du Grand Ventron la semaine dernière. Objectif, arrêter le ramassage illégal de brimbelles dans cette réserve naturelle. Alors, il s'agissait pas d'attraper des promeneurs un peu trop gourmands, mais plutôt des groupes organisés qui pillaient complètement la montagne. On estime que ce réseau récupérait 90% des brimbelles de la zone. Des perquisitions ont été menées avec la saisie de plusieurs milliers d'euros, saisie d'un véhicule également. Et puis, deux professionnels soupçonnés d'être acheteurs ont également fait l'objet de perquisitions. À l'heure où les Vosges sont en alerte sécheresse, parlons d'eau ce matin et des réseaux de nos communes. Au niveau national, on estime que les fuites sur les tuyaux font perdre 20% d'eau potable, 1 litre sur 5. Les communes l'ont compris et agissent. Coup de projecteur sur Bruyère. Patrick Pibissé, adjoint aux travaux à la mairie. Alors vous avez lancé une série d'études sur le réseau, les branchements, les puits également, avec une cartographie précise de l'alimentation en eau. Concrètement, ça va apporter quoi aux Bruyérois ?
2: Eh ben, pour les habitants, cette démarche est essentielle. Elle va leur permettre une meilleure qualité de service, moins de pertes d'eau, donc une gestion plus raisonnable, une sécurisation de l'alimentation, même en période de sécheresse, une vision claire des travaux à venir et à terme, une eau plus fiable et un réseau modernisé. Cette étude, c'est un peu comme un bilan de santé complet de notre réseau. Elle nous permet d'anticiper plutôt que subir, de moderniser plutôt que de réparer en urgence, et surtout de garantir à chacun d'entre vous une eau potable, sûre, durable et de qualité.
1: Et ces diagnostics vont avoir lieu dans les prochains mois. Interview complète à retrouver sur notre site internet vosgesfm.fr. Près de 2000 téléphones collectés dans les Vosges grâce à la mobilisation des Vodia et des collectivités avec la grande collecte solidaire de téléphones portables. On vous en avait parlé. Les appareils collectés sont maintenant confiés à une structure d'Emmaüs qui va les reconditionner ou à défaut les dépolluer, les recycler. C'est une belle opération d'Evodia. On peut continuer à donner les téléphones inutilisés en allant sur le site jedonnemontéléphone.fr. Du beau temps, voilà le programme pour aujourd'hui. Niveau météo dans les Vosges, oui, c'est facile, un grand soleil, ciel bleu, les températures, c'est un peu frais ce matin, c'est vrai, on a relevé du 11-12 degrés, voire sur certains secteurs encore en dessous. Cet après-midi, on aura 24 à La Bresse, 24 à Gérardmer, 25 à Remire-en-Mont, Bruyères et Grand-Jaumont, et 26 à Épinal, Vittel et Neuchâtel. Demain, on garde le soleil, le mercure va même monter un petit peu dans l'après-midi. Ce week-end, le vent change d'orientation, ça nous donne un air plus chaud samedi, ça peut peut-être tourner à l'orage dimanche.
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0: 7h, bon réveil et merci d'avoir choisi Vosges FM, c'est jeudi. Et c'est parti avec Queen, avec également Stromae et Master KG. Vosges FM. Mais d'abord, l'info dans les Vosges, Arnaud Pichet, bonjour.
1: Bonjour, bonjour à tous. 2 ans de prison ferme pour avoir échangé des images pédopornographiques. C'est un Vosgien de 55 ans du secteur de Thaon-les-Vosges qui était jugé en récidive car il avait déjà été condamné en novembre 2024 pour ce genre de fait. Il avait été condamné à de la prison avec sursis à l'époque. Il a recommencé, a donc été jugé coupable et condamné à 2 ans de prison ferme avec suivi socio-judiciaire pour 10 ans. Des sapeurs-pompiers vosgiens en renfort pour les feux de forêt de Fontainebleau, mais aussi dans le sud de la France, et ils sont nombreux. Hier encore, des pompiers et des véhicules de notre département sont partis pour renforcer le dispositif dans le Var. En football, le S Thaon recevra Ivry le 29 août pour débuter cette nouvelle saison. Le calendrier de la saison pour Thaon a été publié hier midi. Il est sorti à Plombières-les-Bains ce week-end. Il y a le festival consacré aux combis Volkswagen et aux coccinelles, et en complément, un marché artisanal est prévu. Ce sera samedi entre 10h et 20h30 avec pas loin d'une quarantaine d'exposants. Dans l'actualité nationale et internationale, les incendies continuent leur progression en France. En Gironde, plusieurs milliers d'habitants et vacanciers ont été évacués hier dans le bassin d'Arcachon. Dans le Var, un incendie a déjà parcouru pas loin de 3000 hectares. Le Gard, les Bouches-du-Rhône, le Var et le Vaucluse et l'Aude restent en vigilance rouge incendie aujourd'hui. Économie Total Énergie remet en place le plafonnement de l'essence à 1,99€ et le diesel à 2,25€, alors que le cours du baril de pétrole a dépassé les 95 $. Politique, la ministre de la Transition écologique reste finalement au gouvernement. Elle a pourtant présenté sa démission hier matin après l'adoption de la loi d'urgence agricole. Démission refusée, Monique Barbu reste au gouvernement. Allez, on passe à la météo dans les Vosges. Grand soleil, ciel bleu et quelques cumulus de beau temps, c'est le programme pour aujourd'hui. 11-12 degrés relevés ce matin. On aura 25 à 26 au meilleur de la journée dans les Vosges.
0: Merci.

0: démarrer la journée avec le sourire. Évidemment, les classiques de Queen sont là sur Vosges FM, 7h09.
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0: Et une bonne fête également aux Brigitte, célébrée ce jeudi. Aujourd'hui, c'est l'anniversaire de l'ancienne athlète, commentateur sportif aujourd'hui, l'athlétisme évidemment, sur France Télé, Stéphane Diagana. Il a 57 ans, l'anniversaire également de l'acteur qui restera à jamais, hein, celui qui a incarné Harry Potter au cinéma, Daniel Radcliffe. Il fête ses 37 ans. Et bon anniversaire également à vous, qui êtes né un 23 juillet. Allez, vous savez quoi? Ce matin, là, sur Vosges FM, vous allez jouer avec Frépertu City, le parc d'attractions dans les Vosges. Vos invitations à gagner, là, dans quelques minutes. Vous allez jouer avec nous. En attendant, eh bien, vous écoutez Santa, vous écoutez également Texas avant le journal des Vosges. Et voici tout de suite le retour de Stromae avec la suédoise Tovlo. Voici des fleurs sur la radio qui vous passe le moins de pub.

0: Allez, c'est jeudi, bon début de journée. Et merci d'avoir choisi vos GFM à 7h16. C'est le moment de jouer et de profiter, et bien justement, de cet été pour aller à Frépertuis City, le parc d'attractions dans les Vosges. Vos invitations là pour aller vous éclater toute une journée en famille à gagner là en nous disant qui c'est.
1: Et donc, j'ai été dans une salle avec le général pour un arbre de Noël, mais je me souviens de sa silhouette. Et de madame, celle de madame. C'est très étonnant d'imaginer que j'ai pu être dans la même pièce.
0: Vous cherchez un acteur, il a joué dans le film Barbecue, Plan de chat, mais aussi dans la série de Harry Potter. On parlait d'Harry Potter justement tout à l'heure, mais là c'est vraiment la série Harry Potter. Qui est cet acteur français? Eh bien, avec un nom de famille, je le reconnais, à consonance un peu anglophone. Allez, vous nous dites qui c'est maintenant, vous répondez à la story sur la page Facebook de Vosges FM. Vous pouvez également nous appeler et laisser votre message 03 29 39 49 49. Allez, très vite, retour de la musique ici. Ouais, puisqu'ici, il y a moins de pubs qu'ailleurs. Hein. La musique de Retour vers le futur. Way Lewis and the News. Vous écouterez aussi Santa et Taylor Swift sur Vosges FM.
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0: Le matin, un bon petit déj et Vosges FM pour démarrer la journée. Soyez les bienvenus. 7h30, le journal des Vosges tout de suite. Arnaud Pichet, bonjour.
1: Bonjour, bonjour à tous. À l'heure où les Vosges sont en alerte sécheresse, parlons d'eau ce matin et des réseaux d'eau de nos communes. Faut savoir qu'au niveau national, on estime que les fuites sur ces réseaux font perdre 20% d'eau potable, 1 litre sur 5. Les communes l'ont compris et agissent. Coup de projecteur sur Bruyères, Patrick Pibis est adjoint aux travaux à la mairie avec une action qui est lancée dans ce domaine de l'eau. Est-ce que vous pouvez nous en dire un peu plus?
2: C'est une grande étude de diagnostic pour le système d'eau potable, pour mieux connaître notre réseau et pour le protéger et l'améliorer. Il va y avoir un diagnostic global du réseau, donc c'est cartographier précisément l'ensemble des réseaux, analyser la production, les consommations et les besoins à futur, et rechercher les fuites et améliorer le rendement. Et surtout étudier les risques, pollution, rupture et pénurie. En résumé, on fait un bilan complet de l'état de santé de notre réseau d'eau, durée estimée à environ 18 mois.
1: Interview complète à retrouver sur notre site internet vosgesfm.fr. Près de 2000 téléphones portables ont été collectés dans les Vosges grâce à la mobilisation d'Evodia et des collectivités qui ont participé à cette grande collecte solidaire de téléphones portables. Les appareils collectés sont maintenant confiés à une structure d'Emmaüs avant d'être reconditionnés ou à défaut dépollués et recyclés. Belle opération d'Evodia. Si vous avez encore des vieux téléphones qui traînent chez vous, c'est possible de les donner en allant sur le site jedonnemontelephone.fr. Un projet artistique lancé demain à l'occasion de la 37e édition du Festival International de Géographie de Saint-Dié, consacré au thème du paysage. Le festival sort de Saint-Dié pour aller sur la friche du Souche à Hanoul. Trois artistes vont créer des œuvres monumentales de street art. Le premier artiste commence demain. Les œuvres formeront un véritable parcours artistique à ciel ouvert qui sera révélé à l'occasion de l'ouverture du FIC 2026. Ce sera donc début octobre. Idée de sortie à Thaon-les-Vosges avec la Folle Furieuse organisée ce dimanche, une course d'obstacles, un parcours de 5 km, une vingtaine d'obstacles. Pensez à vous inscrire dès aujourd'hui, ça se passe dimanche au WAM Park de Thaon-les-Vosges.
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1: Grand soleil, ciel bleu et quelques cumulus de beau temps, c'est le programme du jour dans les Vosges. Pour les températures, c'est toujours un peu frais le matin, 11-12 degrés en moyenne, plus frais sur certains secteurs. Cet après-midi, on aura 24 à Gérardmer-la-Bresse, 25 à Remiremont et Bruyères, 26 sur Épinal et Vittel. Demain, on change pas grand-chose, hein. Du soleil, un mercure qui va même monter un petit peu dans l'après-midi. Ce week-end, le vent change d'orientation, un air plus chaud samedi, ça peut peut-être tourner à l'orage dimanche sur notre département.
0: Merci Arnaud, à tout à l'heure, 8h pour le retour de l'info ici même sur Vosges FM. En espérant que tout se passe bien, c'est jeudi. Allez, bon courage, le week-end approche pour beaucoup d'entre vous. Week-end ou peut-être même d'ailleurs les vacances. Merci d'avoir choisi Vosges FM, d'ailleurs la radio qui vous accompagne tout au long de cet été avec vos activités à faire à deux ou en famille ici dans les Vosges. Vous allez pouvoir gagner vos invitations pour aller à Fray-Pertuis City, le parc d'attractions dans les Vosges, là avant 8h. Vous restez évidemment dans les parages. Nous allons jouer juste avant. Nous écoutons ensemble Jean-Jacques Goldman, John Newman et Taylor Swift maintenant sur Vosges FM.

0: Vous venez d'ouvrir les yeux, merci de vous réveiller avec vos GFM à 7h53. Vous jouez avec ce matin, eh bien, Frépertuis City, le parc d'attractions dans les Vosges qui est à l'honneur dès votre réveil. Là, vous allez pouvoir profiter là, tout au long de cet été et découvrir ou redécouvrir Fireline Redwood ou encore Pirate Attack. Alors pour tenter de gagner vos invitations, eh bien devinez qui est cet acteur.
1: Et donc j'ai été dans une salle avec le général pour un arbre de Noël, mais je me souviens de sa silhouette. Et de madame, celle de madame. C'est très étonnant d'imaginer que j'ai pu être dans la même pièce.
0: Alors cet acteur a joué dans les films Barbecue, Plancha, mais aussi dans la série Harry Potter. Il avait également joué dans le film Jet Set avec, entre autres, Bruno Solo. Qui est cet acteur? Eh bien, vous nous le dites en répondant à la story sur la page Facebook de Vosges FM ou en nous appelant 03 29 39 49 49. Et résultat avant 8h. Ce sera juste après l'horoscope d'ailleurs. Juste avant, vous écoutez Louane, Alanis Morissette et vous écouterez également David Guetta sur Vosges FM.
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0: entendez Alanis Morissette comme ça pendant le petit-déj, c'est que forcément vous écoutez vos GFM. Allez, 7h52, on passe à l'horoscope de ce jeudi. Les béliers, votre surprenante bonne humeur va vous permettre d'améliorer vos relations avec votre entourage. C'est sympa ça, surprenante bonne humeur. Les taureaux, vous allez avoir besoin de ralentir, ne vous isolez pas pour autant. Gémeaux, le moment est venu de chouchouter ce que vous aimez. Les cancers, vous vous sentez en harmonie avec votre environnement. Les lions, d'anciennes émotions vont remonter à la surface. Les vierges, en famille, vous vous montrez très attentionnés et à l'écoute de chacun. Les balances, vous cherchez le calme en vous mettant à l'écart de toute agitation. Vous devriez pouvoir passer un bon moment. Les scorpions, vous vous montrez très appliqués et réfléchis. Amis sagittaires, vos amours sont favorisés aujourd'hui. Hein, les retours de flamme et les rencontres inspirantes. Les capricornes, c'est une belle journée pour les romantiques. Verseau, vous allez devoir faire un pas vers l'autre, hein, devoir rester à son écoute. Et puis les poissons, eh bien, vous allez avoir les ressources nécessaires pour mener à bien vos diverses tâches. Allez, revenons sur notre acteur.
1: Et donc, j'ai été dans une salle avec le général pour un arbre de Noël, mais je me souviens de sa silhouette et de madame, celle de madame. C'est très étonnant d'imaginer que j'ai pu être dans la même pièce.
0: Valérie Arche, oui, c'est gagné vos invitations pour aller à Frépertuis City. Vous avez reconnu Lambert Wilson. Allez-vous qui écoutez la radio là, dans votre voiture ou à la maison avec votre enceinte connectée. Eh bien, dans quelques minutes, il y a d'autres invitations pour aller à Frépertuis City. Vous restez dans les parages. À 8h, l'info, juste avant, c'est Mans Zelnerlo. Et voici tout de suite David Guetta sur Vosges FM. Oui,

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1: 8h, bon début de journée et merci d'avoir choisi Vosges FM. Vous écoutez dans un instant Womack & Womack, Jérémy Frérot et Grécia Abrams. Et à 8h, l'info dans les Vosges, Arnaud Pichet, bonjour.
2: Bonjour, bonjour à tous. 2 ans de prison ferme pour avoir échangé des images pédopornographiques. C'est un Vosgien de 55 ans du secteur de Thaon qui était jugé en récidive car il avait déjà été condamné en novembre 2024 pour ce genre de fait, condamné à de la prison avec sursis. Il a recommencé, a donc été jugé coupable et condamné à 2 ans de prison ferme avec suivi socio-judiciaire pour 10 ans. Des sapeurs-pompiers vosgiens en renfort pour les feux de forêt un peu partout en France. Forêt de Fontainebleau, c'est encore d'actualité. Dans le sud de la France aussi, hier encore, des pompiers et des véhicules de notre département sont partis en renfort dans le Var. Idée de sortie à Thaon-les-Vosges avec la Folle Furieuse, organisée ce dimanche, une course d'obstacles ouverte à toute la famille, parcours de 5 km avec une vingtaine d'obstacles. Pensez à vous inscrire dès aujourd'hui, ça se passe dimanche au WAM Park de Thaon-les-Vosges. Autre idée de sortie à Gérardmer avec une conférence cet après-midi sur le thème « Comment découvrir la montagne vosgienne ». Autrement, c'est animé par Yannick Holzer, accompagnateur en montagne, à 17h30 aujourd'hui au Grattoir à Gérardmer. Dans l'actualité nationale et internationale, les incendies continuent leur progression un peu partout en France. En Gironde, plusieurs milliers d'habitants et de vacanciers ont dû être évacués hier dans le secteur du bassin d'Arcachon. Dans le Var, un incendie a déjà parcouru pas loin de 3000 hectares. Plusieurs départements restent en vigilance rouge. Incendie aujourd'hui. Politique, la ministre de la transition écologique reste finalement au gouvernement. Elle a pourtant présenté sa démission hier matin après l'adoption de la loi d'urgence agricole au Parlement. Démission refusée et Monique Barbus s'est finalement laissée convaincre par le président de la République de rester à son poste. Au Moyen-Orient, Donald Trump menace l'Iran de nouvelles frappes sur des infrastructures civiles en affirmant que chaque tir de l'Iran sur un navire dans le détroit d'Hormuz donnera lieu à un pont ou une centrale électrique détruit. Allez, la météo dans les Vosges, grand soleil aujourd'hui, un peu frais ce matin, 11-12 degrés relevés, ça va monter hein, jusqu'à 25 à 26 aujourd'hui dans les Vosges.
1: Merci Arnaud, à tout à l'heure, 8h30. Allez, c'est parti, Womack & Womack pour vous accompagner, vous écouterez également Lady Gaga avant 8h30 et Grécia Abrams tout de suite sur Vosges FM.

0: Ça fait toujours plaisir de replonger dans les années 80, là, comme ça, pendant le petit déjeuner avec Womack & Womack sur vos GFM 8h10.
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0: Et une bonne fête également aux Brigitte, célébrée ce jeudi. Aujourd'hui, c'est l'anniversaire de l'ancien athlète devenu commentateur sportif, Stéphane Diagana. Il a 57 ans. Et l'anniversaire également de l'acteur qui restera jamais celui qui a incarné Harry Potter au cinéma, Daniel Radcliffe. Il fête ses 37 ans. Bon anniversaire également à vous qui êtes né un 23 juillet. Poursuivons cette matinée. Avant de tenter de vous offrir vos invitations pour aller à Frépertuis City, vous écoutez Pink, vous écouterez également Ray. Et voici tout de suite Jérémy Frérot. Voici Frérot sur la radio qui vous passe le moins de pub.
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0: Merci d'être fidèle à vos GFM. De bon matin à 8h16. Eh bien, votre fidélité va être récompensée. Vous allez gagner vos invitations pour aller en famille à Fray Pertuis City, le parc d'attractions dans les Vosges. Pour tenter de gagner vos invitations, eh bien, devinez qui c'est.
1: Alors, je voudrais une Nissan Figaro, petite voiture. Il y en a 10 000, il y a un club de... J'ai déjà tout regardé, mais j'ai pas la voiture, mais j'ai pas mon permis.
0: Vous cherchez une humoriste et comédienne. Elle a dansé sur une chanson de Zouk Machine à la cérémonie des Césars. Ça y est, vous l'avez. Qui est cette humoriste et comédienne brune? Dites-nous son nom en répondant à la story sur la page Facebook de Vosges FM. Vous pouvez également nous appeler, évidemment, hein, numéro local 03 29 39 49 49. Allez, dans 1 minute 30, vous écoutez Ray, Where is my husband? Avant le journal des Vosges, je vous écouterai également Robbie Williams et Lady Gaga sur Vosges FM.
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0: Sur la route du travail, c'est Vosges FM que vous écoutez. Merci d'être là. 8h30, le journal des Vosges tout de suite. Arnaud Pichet, bonjour.
1: Bonjour, bonjour à tous. Grande opération de contrôle dans le massif du Grand Ventron la semaine dernière. Objectif, arrêter le ramassage illégal de brimbelles dans cette réserve naturelle. Alors, il s'agissait pas d'attraper des promeneurs un peu trop gourmands, mais plutôt des groupes organisés qui pillaient complètement la montagne. On estime que ce réseau récupérait 90% des brimbelles de la zone. Des perquisitions ont été menées avec la saisie de plusieurs milliers d'euros, saisie d'un véhicule également. Et puis, deux professionnels soupçonnés d'être acheteurs ont également fait l'objet de perquisitions. À l'heure où les Vosges sont en alerte sécheresse, parlons d'eau ce matin et des réseaux de nos communes. Au niveau national, on estime que les fuites sur les tuyaux font perdre 20% d'eau potable, 1 litre sur 5. Les communes l'ont compris et agissent. Coup de projecteur sur Bruyères. Patrick Pibis est adjoint aux travaux à la mairie. Alors vous avez lancé une série d'études sur le réseau, les branchements, les puits également, avec une cartographie précise de l'alimentation en eau. Concrètement, ça va apporter quoi aux Bruyérois ?
2: Eh ben, pour les habitants, cette démarche est essentielle. Elle va leur permettre une meilleure qualité de service, moins de pertes d'eau, donc une gestion plus raisonnable, une sécurisation de l'alimentation, même en période de sécheresse, une vision claire des travaux à venir et à terme, une eau plus fiable et un réseau modernisé. Cette étude, c'est un peu comme un bilan de santé complet de notre réseau. Elle nous permet d'anticiper plutôt que subir, de moderniser plutôt que de réparer en urgence, et surtout de garantir à chacun d'entre vous une eau potable, sûre, durable et de qualité.
1: Et ces diagnostics vont avoir lieu dans les prochains mois. Interview complète à retrouver sur notre site internet vosgefm.fr. Près de 2000 téléphones collectés dans les Vosges grâce à la mobilisation des Vodia et des collectivités avec la grande collecte solidaire de téléphones portables. On vous en avait parlé. Les appareils collectés sont maintenant confiés à une structure d'Emmaüs qui va les reconditionner ou à défaut les dépolluer, les recycler. C'est une belle opération des Vodia. On peut continuer à donner les téléphones inutiles en allant sur le site jedonnemontelephone.fr.
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1: Du beau temps, voilà le programme pour aujourd'hui. Niveau météo dans les Vosges, oui, c'est facile, un grand soleil, ciel bleu, les températures, c'est un peu frais ce matin, c'est vrai, on a relevé du 11-12 degrés, voire sur certains secteurs encore en dessous. Cet après-midi, on aura 24 à La Bresse, 24 à Gérardmer, 25 à Remire-en-Montbruyère et Grand-Jaumont et 26 à Épinal, Vittel et Neuchâtel. Demain, on garde le soleil, le mercure va même monter un petit peu dans l'après-midi. Ce week-end, le vent change d'orientation, ça nous donne un air plus chaud samedi, ça peut peut-être tourner à l'orage dimanche.
0: Merci Arnaud, retour de l'info tout à l'heure à 9h sur Vosges FM. Avant 9h, il va s'en passer des choses ici, puisque vous allez tenter de gagner vos invitations pour aller en famille à Frépertuis City, le parc d'attractions dans les Vosges. Et vous allez pouvoir faire le Golden Driller à volonté toute la journée, ou même la rivière Castor. Hein. Franchement, Frépertuis, l'attraction incontournable en fait, voilà, de l'été ici dans les Vosges. Invitation à gagner dans quelques minutes. Avant 9h, vous écouterez Charles et Eddy, vous écouterez également Shakira. Et voici tout de suite

0: Passez un bel été avec Vosges FM. C'est jeudi aujourd'hui, merci de nous retrouver à 8h41. C'est le moment de jouer et de tenter de gagner vos invitations pour aller à Frépertuis City. Par exemple, ce week-end, ça serait sympa d'aller faire une virée samedi ou dimanche. Vous y allez quand vous voulez de toute façon, hein, durant toute la saison. Invitation à gagner là en devinant qui c'est.
1: Alors, je voudrais une Nissan Figaro, petite voiture. Il y en a 10 000, il y a un club de... J'ai déjà tout regardé, mais j'ai pas la voiture, mais j'ai pas mon permis.
0: Vous cherchez une humoriste et comédienne. Elle a, c'est vrai, entre autres, dansé sur une chanson de Joke Machine à la cérémonie des Césars. C'est elle également qui est à l'origine du film Aline, en hommage un petit peu à Céline Dion. Qui est cette humoriste et comédienne? Eh bien, dites-le nous en répondant à la story sur la page Facebook de Vosges FM ou en nous appelant maintenant au 03 29 39 49 49. Résultat juste après l'horoscope. Avant 9h, vous écouterez Carly Rae Jepsen, Gavin James et l'incontournable Shakira sur Vosges FM.
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0: C'est un début de journée en douceur, c'est bien, hein. Merci d'avoir choisi vos GFM. 8h50, voici l'horoscope de ce jeudi. Les béliers, votre surprenante bonne humeur va vous permettre d'améliorer vos relations avec votre entourage. Sympa aujourd'hui, votre surprenante bonne humeur les béliers. Les taureaux, vous allez avoir besoin de ralentir, mais ne vous isolez pas pour autant. Gémeaux, le moment est venu de chouchouter celles et ceux que vous aimez. Les cancers, vous vous sentez en harmonie avec votre environnement. Lion, d'anciennes émotions vont remonter à la surface. Les vierges, en famille, vous vous montrez très attentionné à l'écoute de chacun. Les balances, vous cherchez le calme en vous mettant à l'écart de toute agitation. Vous devriez pouvoir passer un bon moment. Les scorpions, vous vous montrez très appliqué et réfléchi. Les sagittaires, ça c'est bien ça. Vos amours sont favorisés. Les retours de flamme et les rencontres inspirantes. Capricorne, belle journée également pour les romantiques. Les Verseaux, vous allez devoir faire un pas vers l'autre et devoir rester à son écoute. Enfin les poissons, vous allez avoir les ressources nécessaires pour mener à bien vos diverses tâches. Allez, revenons sur notre humoriste à découvrir.
1: Alors je voudrais une Nissan Figaro, petite voiture. Il y en a 10 000, il y a un club de... J'ai déjà tout regardé, mais j'ai pas la voiture, mais j'ai pas mon permis.
0: Eh oui, Xavier, attends, on les Vosges, c'était Valérie Le Mercier. Bravo, Xavier. C'est gagné pour Frépertuis City, le parc et l'attraction dans les Vosges. Et on remet le couvert dans quelques minutes avec d'autres invitations à gagner après 9h. Là, avant 9h, il en faut, vous écoutez Léa Andréone et Shakira maintenant

0: 9h, vous venez de vous brancher sur vos GFM, soyez les bienvenus. Etienne Dao nous rejoint, de même que Taïm Impala et Lola Young. Et Arnaud Pichet également nous rejoint pour l'info dans les Vosges. Bonjour Arnaud.
1: Bonjour, bonjour à tous. 2 ans de prison ferme pour avoir échangé des images pédopornographiques. C'est un Vosgien de 55 ans du secteur de Thaon-les-Vosges qui était jugé en récidive car il avait déjà été condamné en novembre 2024 pour ce genre de fait. Il avait été condamné à de la prison avec sursis à l'époque. Il a recommencé, a donc été jugé coupable et condamné à 2 ans de prison ferme avec suivi socio-judiciaire pour 10 ans. Des sapeurs-pompiers vosgiens en renfort pour les feux de forêt de Fontainebleau, mais aussi dans le sud de la France, et ils sont nombreux. Hier encore, des pompiers et des véhicules de notre département sont partis pour renforcer le dispositif dans le Var. En football, le S Thaon recevra Ivry le 29 août pour débuter cette nouvelle saison. Le calendrier de la saison pour Thaon a été publié hier midi. Idée de sortie à Plombières-les-Bains ce week-end, il y a le festival consacré aux combis Volkswagen et aux coccinelles, et en complément, un marché artisanal est prévu. Ce sera samedi entre 10h et 20h30 avec pas loin d'une quarantaine d'exposants. Dans l'actualité nationale et internationale, les incendies continuent leur progression en France. En Gironde, plusieurs milliers d'habitants et vacanciers ont été évacués hier dans le bassin d'Arcachon. Dans le Var, un incendie a déjà parcouru pas loin de 3000 hectares. Le Gard, les Bouches-du-Rhône, le Var et le Vaucluse et l'Aude restent en vigilance rouge incendie aujourd'hui. Économie, Total Énergie remet en place le plafonnement de l'essence à 1,99€ et le diesel à 2,25€, alors que le cours du baril de pétrole a dépassé les 95 $. Politique, la ministre de la Transition écologique reste finalement au gouvernement. Elle a pourtant présenté sa démission hier matin après l'adoption de la loi d'urgence agricole. Démission refusée, Monique Barbu reste au gouvernement. Allez, on passe à la météo dans les Vosges. Grand soleil, ciel bleu et quelques cumulus de beau temps, c'est le programme pour aujourd'hui. 11-12 degrés relevés ce matin. On aura 25 à 26 au meilleur de la journée dans les Vosges.
0: Merci Arnaud, à tout à l'heure 9h30 pour le retour de l'info ici sur Vosges FM. Mathéo, très heureux de vous accompagner en cette matinée de jeudi. Allez, courage, bientôt le week-end, peut-être même les vacances. Vous allez pouvoir justement profiter de votre week-end ou de vos vacances. Frépertuis City, le parc d'attractions dans les Vosges, est à l'honneur. Là, dans quelques minutes, vous allez tenter de gagner vos invitations. En attendant, vous écoutez Etienne Dao, vous écouterez également Kyo et voici Lola Young tout de suite sur Vosges FM.

0: Passez un bel été avec Étienne Dao sur Vosges FM 9h09.
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0: Et moi, ce que je fais en général, quand il y a une heure miroir comme ça, je mets l'index sur le nez et j'envoie ça en photo à un pote. Allez, c'est jeudi. Bonne fête aux Brigitte. Célébré aujourd'hui, c'est l'anniversaire de l'ancienne athlète et aujourd'hui commentateur sportif. Stéphane Diagana, il fête ses 57 ans. C'est l'anniversaire également de l'acteur qui restera jamais celui qui a incarné Harry Potter au cinéma. Daniel Radcliffe, il fête ses 37 ans. Et bon anniversaire également à vous qui êtes né un 23 juillet. Allez, c'est vrai que c'est le problème quand on est né comme ça. En plein été, c'est que pour fêter ça avec les amis, c'est un peu compliqué. On attend souvent la rentrée d'ailleurs. N'attendez pas la rentrée, hein. Tout au long de cet été, vous jouez avec vos GFM et vous gagnez les meilleures activités à faire ici dans le département. On en parle en 5 minutes. Voici Kyo.

0: c'est Vosges FM. Merci de nous écouter sur votre lieu de travail, le PC sur VosgesFM.fr ou même à la maison, sur votre enceinte connectée. C'est le moment de jouer et de tenter de gagner vos invitations pour aller en famille à Fréparthuis City, le parc d'attractions dans les Vosges. Invitation là à gagner en devinant qui c'est.
1: Alors j'habite à côté de chez mes parents, à 20 mètres. Quel bonheur de se réveiller le matin et de descendre et d'aller prendre son petit déjeuner avec ses parents. C'est un passage obligé avant d'aller vaguer à mes occupations.
0: Alors tout à l'heure, nous avions une humoriste et comédienne qu'il fallait retrouver. Eh bien là, c'est un humoriste et comédien également qu'il faut retrouver. Il joue par exemple le rôle principal dans la série de TF1, Le Nounou. Qui est-il? Eh bien, vous nous le dites en répondant à la story sur la page Facebook de Vosges FM ou en nous appelant 03 29 39 49 49. Allez, on continue cette matinée. Adèle dans un instant, Taylor Swift aussi, Alex Warren également. On est bien là sur Vosges FM.
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0: Bonnes vacances avec vos GFM. Il est 9h30. L'info tout de suite, le journal des Vosges. Arnaud Pichet, bonjour.
1: Bonjour, bonjour à tous. À l'heure où les Vosges sont en alerte sécheresse, parlons d'eau ce matin et des réseaux d'eau de nos communes. Faut savoir qu'au niveau national, on estime que les fuites sur ces réseaux font perdre 20% d'eau potable, 1 litre sur 5. Les communes l'ont compris et agissent. Coup de projecteur sur Bruyères, Patrick Pibis est adjoint aux travaux à la mairie avec une action qui est lancée dans ce domaine de l'eau. Est-ce que vous pouvez nous en dire un peu plus?
2: C'est une grande étude de diagnostic pour le système d'eau potable, pour mieux connaître notre réseau et pour le protéger et l'améliorer. Il va y avoir un diagnostic global du réseau, donc c'est cartographier précisément l'ensemble des réseaux, analyser la production, les consommations et les besoins à futur, et rechercher les fuites et améliorer le rendement. Et surtout étudier les risques, pollution, rupture et pénurie. En résumé, on fait un bilan complet de l'état de santé de notre réseau d'eau, durée estimée à environ 18 mois.
1: Interview complète à retrouver sur notre site internet vosgefm.fr. Près de 2000 téléphones portables ont été collectés dans les Vosges grâce à la mobilisation des Vodia et des collectivités qui ont participé à cette grande collecte solidaire de téléphones portables. Les appareils collectés sont maintenant confiés à une structure d'Emmaüs avant d'être reconditionnés ou à défaut dépollués et recyclés. Belle opération d'Evodia. Si vous avez encore des vieux téléphones qui traînent chez vous, c'est possible de les donner en allant sur le site jedonnemontelephone.fr. Un projet artistique lancé demain à l'occasion de la 37e édition du Festival International de Géographie de Saint-Dié, consacré au thème du paysage. Le festival sort de Saint-Dié pour aller sur la friche du Souche à Hanoul. Trois artistes vont créer des œuvres monumentales de street art. Le premier artiste commence demain. Les œuvres formeront un véritable parcours artistique à ciel ouvert qui sera révélé à l'occasion de l'ouverture du FIC 2026. Ce sera donc début octobre. Idée de sortie à Thaon-les-Vosges avec la Folle Furieuse, organisée ce dimanche, une course d'obstacles, parcours de 5 km, une vingtaine d'obstacles. Pensez à vous inscrire dès aujourd'hui. Ça se passe dimanche au WAM Park de Thaon-les-Vosges.
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1: Grand soleil, ciel bleu et quelques cumulus de beau temps, c'est le programme du jour dans les Vosges. Pour les températures, c'est toujours un peu frais le matin, 11-12 degrés en moyenne, plus frais sur certains secteurs. Cet après-midi, on aura 24 à Gérardmer-la-Bresse, 25 à Remiremont et Bruyères, 26 sur Épinal et Vittel. Demain, on change pas grand-chose, du soleil, un mercure qui va même monter un petit peu dans l'après-midi. Ce week-end, le vent change d'orientation, un air plus chaud samedi, ça peut peut-être tourner à l'orage dimanche sur notre département.
0: Merci Arnaud. Et vous savez quoi, je suis sympa, je vais vous remettre cet humoriste et comédien là qu'il faut retrouver pour gagner vos invitations pour aller à Frépertuis City, le parc d'attractions dans les Vosges. Écoutez bien.
4: Alors j'habite à côté de chez mes parents, à 20 mètres. Quel bonheur de se réveiller le matin et de descendre et d'aller prendre son petit déjeuner avec ses parents. C'est un passage obligé avant d'aller vaguer à mes occupations.
0: C'est lui qui joue le rôle principal de la série de TF1, le nounou. Qui est-il? Dites-le nous, il vous reste 5 minutes pour nous appeler au 03 29 39 49 49 ou alors sur la page Facebook de Vosges FM. Voici Eurythmics, Charlie Winston et Alex Warren sur Vosges FM.

0: Passez une belle journée avec vos GFM, la radio de votre été, la radio qui vous offre vos activités à faire à deux ou en famille tout au long de cet été, d'ailleurs dans les Vosges. Là, ce matin, c'était un gros plan sur Fray, Pertuis City, le parc d'attractions dans les Vosges. Il fallait reconnaître cet humoriste et comédien.
1: Alors, j'habite à côté de chez mes parents, à 20 mètres. Quel bonheur de se réveiller le matin et de descendre et d'aller prendre son petit déjeuner avec ses parents. C'est un passage obligé avant d'aller vaguer à mes occupations.
0: Vanessa, vous êtes à côté, hein. Vous êtes à Rambervillers, c'est bon, c'est gagné Vanessa, vos invitations pour aller en famille à Fray-Pertuis City, le parc d'attractions dans les Vosges. On va continuer d'ailleurs dans cette matinée à jouer ensemble. À tout moment, il y a un signal là qui peut tomber, ça s'appelle le double 8, nouveau jeu cet été. Dès que vous l'entendez, eh bien vous attrapez votre portable et vous allez envoyer votre message sur WhatsApp. Comme ça vous jouez en même temps, c'est gratuit, comme d'habitude sur vos GFM. Le numéro, c'est le 07 82 99 82 99. Et avant midi, eh bien vous allez pouvoir gagner vos invitations pour aller au cinéma. Au Ciné Palace à Épinal, au Majestic Armiremont, au cinéma du Casino Joa à Gérardmer. Vous écoutez vos GFM et avant 10h, vous écouterez Indochine, Tina Turner ou encore Mickey 3D sur vos GFM.
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1: Allez, 10h, c'est vos GFM. Merci de nous avoir choisi pour vous accompagner. Miles Smith dans un instant. Eagle Eye Cherry et la légende des Stones.

0: Passez de bonnes vacances avec vos GFM et Eagle Eye Cherry. En ce jeudi, aujourd'hui, tiens, rendez-vous à Gérardmer, ambiance Far West aujourd'hui, avec la guinguette du bord du lac qui se met aux couleurs américaines pour une journée festive et familiale, avec au programme un domptage de taureaux mécaniques, de la danse country également avec démonstration, et puis également une initiation aussi qui vous est proposée. Franchement, c'est génial. C'est aujourd'hui à Gérardmer et c'est gratuit, cette ambiance Far West. Ah, ça va être sympa, ça. Ouais. Préparez vos bottes, votre chapeau, c'est parti. On écoute ensemble Jean-Jacques Goldman pour la suite, également Redbone et Angèle sur vos GFM.
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0: Merci d'avoir choisi Vosges FM sur votre lieu de travail, vosgesfm.fr, à la maison également, sur votre enceinte connectée. Pendant tout cet été, à tout moment, vous guettez le signal, le double 8, et dès que vous l'entendez, et bien là par exemple ce matin, vous gagnez vos invitations pour aller en famille faire le film de votre choix au cinéma du Casino Jo à Gérard, mais au Majestic, Armiremont, ou encore au Ciné Palace à Épinal. Il y a Toy Story 5 par exemple, là, qu'on peut voir avec les enfants. Et bientôt y avoir aussi la Pat Patrouille, c'est bien ça. Dès que vous entendez le double 8, message WhatsApp 07 82 99 82 99. Signal qui peut d'ailleurs tomber là avant 11h. Hein. Ce qui est certain, c'est que vous allez écouter Survivor de Kid Laroi et Miley Cyrus sur Vosges FM.
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1: 11h, passez une belle journée avec Vosges FM. Dans un instant, c'est Naïka. Vous écouterez également Renan Luce. Et voici Stéphane Echer.

0: Rouge FM, après Ronan Luce, la lettre, place au chiffre, au double chiffre, double 8.
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0: Passez un bon jeudi avec Vosges FM. Et aujourd'hui jeudi, vous allez pouvoir partir à la découverte du patrimoine de Saint-Nabor. L'association Histoire et Patrimoine vous propose une balade en covoiturage à travers plusieurs sites emblématiques de la commune. Alors Noirgueux, la Croix des Pestiférés, le musée agricole de la Prairie, la maison natale aussi du général Lambert ou encore l'église du village. Balade qui débute à 13h45, départ depuis le centre socioculturel. En plus c'est gratuit et la visite va se terminer à la maison du patrimoine autour d'un goûter convivial. Ça c'est quand même très sympa comme idée de sortie. Et vous en avez comme ça à tout moment en écoutant Vosges FM des idées de sortie. Et si vous êtes gentil, avant midi également, vous allez en avoir d'autres. Les Romances pour vous accompagner, Harry Styles aussi, et puis le retour de Stromae avec Tovlo sur Vosges FM.
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La légende Eagles est sur Vosges FM. Ah, c'est bien ça. On vous en avait parlé hier matin, tiens, dans les bonnes idées Vosges FM, d'ailleurs, que vous pouvez réécouter hein, sur vosgesfm.fr. Direction d'Ocel aujourd'hui, puisque vous allez pouvoir devenir enquêteur. En fait, vous allez être accompagné de deux guides. L'un vous dit la vérité sur l'histoire de d'Ocel et l'un vous ment. C'est génial. Franchement, c'est une façon très sympa, très ludique de découvrir d'Ocel. C'est 4 euros par adulte pour participer à la visite.

0: Tom Stoll vient de nous rejoindre également, Étienne Dao et le dernier Bruno Mars sur Vosges FM.
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1: Bonjour à tous. La France vient de subir sa troisième plus longue vague de chaleur jamais enregistrée, avec 16 jours de canicule, ex aequo avec 2003, 2018 et 2025 selon Météo France. Les deux vagues de chaleur les plus longues depuis le début des mesures se sont produites en 1983 et en 2006. Les flammes continuent de dévorer le paysage en Gironde. Au moins 2400 hectares sont partis en fumée à proximité du bassin d'Arcachon. 700 pompiers mobilisés sur place. Des opérations de largage de produits retardants sont effectuées pour protéger les zones qui n'ont pas encore été touchées par les flammes. À titre préventif, 3 nouveaux lieux de vacances ont été évacués à Lège-Cap-Ferré. Dans ce contexte d'incendie à répétition, une nouvelle arme dans l'arsenal français. La porte-parole du gouvernement, Maud Bréjon, annonce le déploiement d'ici la fin du mois de l'avion militaire A400M, équipé d'un kit de largage d'eau. Sa capacité de 20 tonnes est égale à 3 Canadair. L'A400M pourra larguer jusqu'à 20 tonnes de retardant en un seul passage, soit l'équivalent de 2 avions Dash. Alors que les prix des carburants continuent de flamber à cause du conflit au Moyen-Orient, le gouvernement veut poursuivre les aides. Le ministre des Transports, Philippe Tabarot, confirme que ces coups de pouce resteront ciblés, des aides à destination des particuliers et des professions qui subissent le plus les conséquences des hausses des prix, comme les agriculteurs, les pêcheurs et les transporteurs routiers. Le portail pour demander les aides restera finalement ouvert jusqu'à fin août. Vous l'avez sans doute constaté en rayon, les prix des légumes ont augmenté de 10% en un an et ont plus que doublé en 10 ans. C'est ce que nous apprend Famille Rurale. Pour une famille de 4 personnes, la facture mensuelle en fruits et légumes s'élève à 162 euros. Famille Rurale appelle les parlementaires à agir. Et puis, plus que quelques jours avant l'arrivée de Zinedine Zidane à la tête de l'équipe de France, l'ancien numéro 10 des Bleus sera officiellement nommé mardi en fin de matinée lors d'une conférence de presse. Les premiers pas de Zinedine Zidane sur le banc français sont prévus le 25 septembre en Turquie pour un match de Ligue des Nations. Voilà pour l'info. Excellent après-midi.

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1: Bonjour, bonjour à tous. Grande opération de contrôle dans le massif du Grand Ventron la semaine dernière. Objectif arrêté, le ramassage illégal de brimbelles dans cette réserve naturelle. Alors il s'agissait pas d'arrêter des promeneurs un peu trop gourmands. On est limité à 5 litres de myrtilles par personne. Mais de démanteler un groupe organisé qui pillait complètement le secteur. 90% des fruits de la zone étaient récupérés par ce réseau. Des perquisitions ont été menées avec la saisie de plusieurs milliers d'euros et d'un véhicule. Des professionnels également soupçonnés d'être acheteurs ont aussi fait l'objet de perquisitions. Près de 2000 téléphones ont été collectés dans les Vosges grâce à la mobilisation d'Evodia et d'autres collectivités avec cette grande collecte solidaire de téléphones portables. On vous en avait parlé sur Vosges FM. Alors les appareils collectés sont maintenant confiés à une structure d'Emmaüs qui va reconditionner les téléphones ou à défaut les dépolluer et les recycler. Belle opération d'Evodia. Si vous avez encore des téléphones qui traînent, c'est possible de les donner en allant sur le site jedonnemontelephone.fr. Armiremont, le stade VTT a du succès depuis son ouverture. Le site a accueilli 10 000 visiteurs, 25 000 passages hors période de grande compétition. Alors la fréquentation se répartit entre un tiers de touristes qui séjournent au moins une nuit sur le territoire, un tiers de gens venus pour la journée sur le stade de VTT et un tiers de pratiquants locaux. Un projet artistique lancé demain à l'occasion de la 37e édition du Festival International de Géographie consacré au thème du paysage. Le festival sort de Saint-Dié pour aller sur la friche du Souche à Hanoul. Trois artistes vont créer des œuvres monumentales de street art. Le premier artiste commence demain. Les œuvres formeront un véritable parcours artistique à ciel ouvert qui sera révélé à l'occasion de l'ouverture du FIG 2026. Début octobre. Un mot de football avec le Estaon-les-Vosges qui recevra Ivry le 29 août pour débuter cette nouvelle saison. Le calendrier est sorti hier.
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1: Pour la météo, c'est facile, on garde le beau temps cet après-midi avec des températures franchement agréables. 24 à Gérardmer, Rochesson, Labraise, 25 à Remiremont, Saint-Nabord, Bruyères, 26, Épinal, Neuchâteau, Vittel. Pour demain, on garde le soleil, on garde le ciel bleu et les températures vont même monter un petit peu. En tout cas, l'après-midi fera encore un peu frisqué demain matin. Ce week-end, ça change un petit peu. Un air plus chaud sera là samedi. Dimanche, il fera chaud et lourd et du coup, ça pourrait tourner aux orages plutôt dans l'après-midi.
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1: Ah, bon après-midi d'été, c'est Vosges FM ensemble avec les Cranberries, Shakira et le groupe Téléphone avec Cendrillon maintenant à 16h.

0: Ah ben l'après-midi, c'est Vosges FM, peut-être en vacances, hein. Vous êtes avec nous avec un grand classique, les Cranberries. Après-midi pour jouer, bien évidemment, toujours vos sorties d'été à gagner en famille. Tiens, le cinéma Le Majestic de Remiremont vous attend, les cinépalaces d'Épinal, le cinéma du Casino Joie également, il y a plein de films à voir. Et là pour toute la famille, Supergirl, tiens, notamment à découvrir au ciné. Vous restez avec moi en guettant le double 8 et puis la suite. Il y aura Kenji, il y aura Joseph Kamel et Temper City sur Vosges FM.
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0: 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Alexa, joue-moi Vosges FM et vous êtes là avec nous, avec En Érection de 17h, Indochine, Robin Tick et Toto avec Africa sur Vosges FM. C'est la suite.
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1: Et dès 17h, bon, restez là sur Vosges FM dans cette fin d'après-midi avec Raphaël, Alex Warren et Ten Sharp avec you. 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Mais d'abord les infos dans les Vosges avec Arnaud Pichet.
2: Bonsoir, bonsoir à tous. Grande opération de contrôle dans le massif du Grand Ventron la semaine dernière. Objectif arrêté, le ramassage illégal de brimbelles dans cette réserve naturelle. Alors il s'agissait pas d'arrêter des promeneurs un peu trop gourmands. On est limité à 5 litres de myrtilles par personne. Mais de démanteler un groupe organisé qui pillait complètement le secteur. 90% des fruits de la zone étaient récupérés par ce réseau. Des perquisitions ont été menées avec la saisie de plusieurs milliers d'euros et d'un véhicule. Des professionnels également soupçonnés d'être acheteurs ont aussi fait l'objet de perquisitions. Près de 2000 téléphones ont été collectés dans les Vosges grâce à la mobilisation d'Evodia et d'autres collectivités avec cette grande collecte solidaire de téléphones portables. On vous en avait parlé sur Vosges FM. Alors les appareils collectés sont maintenant confiés à une structure d'Emmaüs qui va reconditionner les téléphones ou à défaut les dépolluer et les recycler. Belle opération d'Evodia. Si vous avez encore des téléphones qui traînent, c'est possible de les donner en allant sur le site jedonnemontelephone.fr. Armiremont, le stade VTT a du succès depuis son ouverture. Le site a accueilli 10 000 visiteurs, 25 000 passages hors période de grande compétition. Alors la fréquentation se répartit entre un tiers de touristes qui séjournent au moins une nuit sur le territoire, un tiers de gens venus pour la journée sur le stade de VTT et un tiers de pratiquants locaux. Un projet artistique lancé demain à l'occasion de la 37e édition du Festival International de Géographie consacré au thème du paysage. Le festival sort de Saint-Dié pour aller sur la friche du Souche à Hanoul. Trois artistes vont créer des œuvres monumentales de street art. Le premier artiste commence demain. Les œuvres formeront un véritable parcours artistique à ciel ouvert qui sera révélé à l'occasion de l'ouverture du FIG 2026. Début octobre. Un mot de football avec le Estaing-les-Vosges qui recevra Ivry le 29 août pour débuter cette nouvelle saison. Le calendrier est sorti hier.

0: était avec nous, hein, peut-être en vacances. On a sorti la caravane d'ailleurs, hein, sur Vosges FM avec Raphaël.
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0: Un été pour faire des sorties, justement, tiens, ce vendredi, ça va bouger à Plombières-les-Bains avec les Nocturnes, hein, qui nous attendent avec deux concerts. Concert avec des reprises notamment, et notamment, tiens, ça j'adore, de la musique funk pour bien lancer le week-end. Les Nocturnes, hein, de Plombières-les-Bains, bah, c'est ce vendredi, hein, demain, et le tarif c'est 12 euros. Vous écoutez Vosges FM, la radio qui vous passe le moins de pub, avec en préparation les Frérots de la Vega. Et aussi Justin Willington et la voix incroyable de Ray avec Where is My Husband qu'on adore dans cet été sur Vosges FM. Bon, restez là.
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0: Ah bah GFM avec celle qu'on a vu chanter à la mi-temps de la finale de la Coupe du Monde de foot la semaine dernière, dimanche dernier, c'était Madonna avec Like a Prayer sur GFM. On va prendre le temps de jouer, tiens, promis, avant 18h sur VGFM, on s'occupe de vos sorties de l'été en famille avec des places de ciné à gagner. À voilà au Majestic de Remiremont, au Ciné-Palace d'Épinal, au Cinéma du Casino Joa. Il y a plein de films en ce moment, hein, Toy Story 5, Les Mignons, il y a Supergirl également. Il y a plein de films d'autres dessins animés qui arrivent encore cette semaine à découvrir sur grand écran. On joue avec le double 8 VGFM, ça c'est promis, ce sera avant 18h. Et puis la suite, Santa. Il y aura également Lenny Kravitz et Miley Cyrus avec Dream As One qui arrive très vite sur VGFM.
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1: Bonsoir à tous. Les pompiers toujours à pied d'œuvre près du bassin d'Arcachon. Ils luttent depuis hier contre un incendie d'ampleur qui a déjà parcouru 3400 hectares. Le combat contre les flammes est encore loin d'être terminé, Clémence Lobary.
2: Oui, ce soir, l'incendie n'est pas encore stabilisé, mais il reste contenu au nord de la commune de Lèche-Cap-Ferré. Les pompiers font face à plusieurs reprises de feu et ce qui complique l'intervention des soldats du feu, ce sont les conditions météo et en particulier le vent. Au total, plus de 20 000 personnes ont été évacuées en Gironde depuis hier soir, notamment en provenance de camping. Le parc des expositions de Bordeaux est prêt à les accueillir. 700 sapeurs-pompiers sont toujours mobilisés, appuyés par des moyens aériens d'ampleur. Quant à l'enquête sur l'origine des flammes, elle se poursuit. Puis, selon le procureur de Bordeaux, on s'oriente vers une cause humaine, mais accidentelle.
1: Les autorités appellent à la prudence et demandent d'éviter le secteur. Pour lutter contre ces incendies à répétition, une nouvelle arme dans l'arsenal français. La porte-parole du gouvernement, Maud Bréjon, annonce le déploiement d'ici la fin du mois de l'avion militaire A400M, équipé d'un kit de largage d'eau. Sa capacité de 20 tonnes est égale à 3 Canadair. L'A400M pourra larguer jusqu'à 20 tonnes de retardant en un seul passage, soit l'équivalent de 2 avions Dash. Ce rebondissement dans l'affaire du meurtre de Thomas à Crépol, la juge requalifie les mises en examen des suspects et retient la circonstance aggravante d'agression en raison de la race blanche et de l'appartenance à la nation française. Thomas, 16 ans, avait été poignardé dans le village de Crépol fin 2023 lors d'un bal. Les agresseurs venaient de Romans-sur-Isère. Vers une nouvelle hausse des prix à la pompe, alors que le conflit au Moyen-Orient se durcit, le baril de pétrole Brent passe au-dessus de la barre symbolique des $100. Le baril a bondi de 40% depuis le début du mois de juillet. Et puis Richard Carapaz a remporté tout à l'heure la 18e étape du Tour de France au sommet d'Orcières-Merlette dans les Hautes-Alpes. Première étape alpestre de ce Tour 2026. Au classement général, pas de changement, le Slovène Tadej Pogacar garde le maillot jaune. Voilà pour l'info, excellente soirée.

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